Bon, et on a Eagles Best of My Love. Alors, c'est à 8h, c'est ta non. Bah 8h. 8h et 4. C'est quoi, je voulais vous dire? J'ai goûté du thé l'autre fois. Enfin, j'ai goûté, c'est pas la première fois là, mais j'ai goûté un thé que j'aime vraiment. Fait que là, pour vous annoncer que je suis maintenant une buveuse de thé. Ouais. En tout cas, on continue avec c'est Satisfaction par The Rolling Stones.

C'était New Kid in Town par The Eagles. J'oublie comment ils sont bons, eux autres. Ridiculement bons. Faudrait que j'en mette plus dans mes playlists. Bon, je sais pas c'est quoi qui a passé. Parce que là, j'ai mis la playlist en aléatoire. Fait que je vais changer de playlist. Pourquoi pas? Disco 70s and 90s. Pourquoi pas? Allons-y. Kung Fu Fighting par Village People.

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Bon, on a déjà Vogue par la seule et unique Madonna. Avec Mwendy, j'avais trouvé une chanson dans la playlist. Ok, on y va avec I Will Survive par Gloria Gaynor.

Et on a Cha, Billie Jean Superstar par Michael Jackson et, c'est quoi son nom? Lydia Murdoch. 21h27, t'as un nom, ma chitaine au monde. On a une demande spéciale par mon petit frère, Cha Tomendo, Michael Jackson, ou Darin dans le film. C'était bon, c'était bon. C'était correct, j'ai bien aimé. En tout cas, ma chitaine puis c'est de Michael Jackson aussi, on y va avec Beat It.

Bon, et qu'on a déjà beat it par Michael Jackson. Bon, Rachnichan et Tiwen, on va se revoir mercredi à la même heure qu'aujourd'hui, 7 à 9h30. Donc, j'espère que vous avez passé une bonne soirée. Puis, Aguatou Dajiriek, bonne nuit, bonne soirée. Et c'est ça. À mercredi.

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Et que vous avez que les gens qui ont été en train de se faire, ils ont été en train de se faire.

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0: 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C'est aussi à vous déblir et n'entendre que Muriel Rock en vacances, n'est-ce pas? Ah, n'est-ce pas? Vous avez vu, n'est-ce pas? Elle fait peut-être en vacances. N'est-ce pas? Si vous oubliez, on a nous, et je vois où il y a un tour. Miss Nack, n'est-ce pas? Peut-être nous, la directrice générale n'est pas ni un, mais Penelope Gay. 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
2: 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Je suis là pour vous annoncer les résultats des élections, mais juste avant, je désire féliciter et remercier tous les candidats et les candidates au poste de chef et de conseiller pour leur implication politique et leur campagne. Je désire aussi féliciter et remercierToute l'équipe de scrutatrices, toute l'équipe de la sécurité, les cuisiniers également, ainsi que toute personne qui a pu œuvrer au sein des élections. Un merci tout particulier à notre directrice de scrutin, Mme Annie Bacon, qui nous fournit une aide d'une valeur inestimable. Sans plus tarder, j'en viens aux résultats.À commencer par les candidats au poste de conseiller et conseillère. Marc-André Bacon, 236 votes. Marie-Pierre Bacon, 253 votes. Suzy Bacon-Hervieux, 135 votes. Martin Bacon-Vachon, 314 votes. Andy Canapé,412 votes. Suzanne Charland, 313 votes. François Collard, 216 votes. Raymond Junior Copeau-Picard, 361 votes. Doris Hervieux, 31 votes. Jean-Luc Hervieux, 371 votes.Marjolaine Hervieux, 703 votes, elle est élue. Timothy Hervieux-Fontaine, 85 votes. Julie Picard, 731 votes, elle est élue. Alain Picoute-Lagan, 184 votes. Christiane Riverain, 432 votes, elle est élue. Noémie Riverain-Picard, 107 votes. Clément Roque, 61 votes. Lynn Roque, 245 votes. Audrey-Lise Roque-Hervieux, 619 votes, elle est élue. Jean-Patrick Roque-Hervieux, 355 votes. Christine Vallée, 677 votes, elle est élue. Camille Volant, 13 votes. Pierre Volant, 569 votes, il est élu. Daric Volant Picard, 229 votes. Maintenant, quant au candidat au poste de chef, Jérôme Bacon-Saint-Onge, 374 votes. Tania Roque-Picard, 63 votes. Jérôme Charles-Saint-Onge, 17 votes. Robert Saint-Onge, 439 votes. Marielle Vachon, 501 votes, elle est élue. C'est ce qui complète nos résultats. Je vous remercie de l'attention et je vous souhaite une bonne fin de soirée.
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1: Coué, Muriel, ça fait longtemps.
0: Oui, très longtemps. Habituellement, on se parlait au moins une fois ou deux mois ou trois mois, mais là, ça fait déjà quelque temps.
1: Oui, c'est vrai. Mm-hmm. Je suis contente d'être présente avec toi. Mm-hmm.
0: Juste rappeler peut-être pour commencer, MSNAC, hein, c'est pour les gens qui sont en, les Premières Nations qui sont en milieu urbain, c'est bien ça?
1: Oui, c'est pour le milieu urbain, mais aussi, on a une maison d'hébergement. Première étape, c'est au niveau, il appelle ça régional. Ça veut dire pour tous les autochtones des communautés. Fait qu'on est un peu, on reçoit des personnes de Val-Nord, on reçoit des personnes de Kisaki, de la Côte-Nord, beaucoup, puis milieu urbain. Fait que c'est un peu là qu'on est, pour ça qu'on est supra-régional. Mm-hmm. Fait que on dessert pas mal plus. Puis en même temps, ben là, on a une très belle nouvelle parce que là, j'avais comme 9 chambres, 7 places avec les enfants. Et là, on est subventionné pour avoir une maison de 16 places, ça veut dire 16 chambres avec les enfants qui fait 24. Fait que là, on va desservir parce que là, tu sais, c'est trop petit à la longue à m'emmener aussi. On manque de place, nous autres. Puis moi, refuser pour dire que, bon, il n'y a plus de place, et ça fend le cœur un peu. Alors là, on va avoir une nouvelle maison qui va commencer au mois d'avril 27. Fait que je suis très heureuse, et puis les femmes aussi. Je pense que, à force d'en parler aussi des situations qu'on vit, ben, à un moment donné, toutes les femmes aussi, ils veulent s'en sortir, ou des fois, ils veulent offrir, des soins de première ligne aux enfants en milieu urbain. Parce que dans les communautés, des fois, il n'y a pas toutes les soins. Fait que, des fois, les femmes viennent étudier aussi, viennent pour voir comment se ressourcer. Donc, je fais toutes sortes d'activités aussi avec les femmes. Fait que, des fois, ça donne le goût aussi de faire un rêve, non? De rêver à autre chose, de se former, puis de réapprendre à vivre aussi avec les enfants en milieu urbain. Mm-hmm. Et c'est ça, on a une nouvelle maison aussi qu'on appelle la deuxième étape. Quand on passe à la première étape à la maison 1, on peut avoir un peu plus de temps pour se prendre soin de nous. Donc, ça s'appelle la deuxième étape. C'est un prolongement de la maison 1. Ça s'appelle, c'est ça, ça s'appelle deuxième étape. Puis là, on a comme 12 logements, 4,5, 5,5, j'ai un 6,5. En tout, c'est 12. Ça donne un soutien plus long terme parce que des fois, on part de très loin hein, dans notre vie. Fait que 2 ans de plus, des fois, ça donne un élan là, pour se reconstruire. Fait que ça va être ça, c'est déjà bâti. Elle existe déjà à Charlebourg. Puis c'est ça. On a au service aussi de 4 intervenantes qui sont là pour donner des activités, donner des services aux femmes. Fait que ça, c'est depuis 2 ans. Fait que ça fait longtemps qu'on ne s'est pas parlé. Fait que 2 ans. Puis maintenant aussi, en tout cas, mon projet d'avenir, ça va être vraiment une maison pour les hommes. Parce que j'en parle, ça fait quand même un bon bout. Puis je le vois aussi quand les femmes parlent, ils sentent la détresse aussi des hommes parce que il y a pas beaucoup de recours aux hommes aussi, tu sais, qui veulent venir en milieu urbain ou prendre soin des autres à cause de la détresse, à cause des fois de la consommation, à cause des, puis des fois, c'est aidant d'avoir une place que les hommes parlent entre eux. Je pense que c'est important parce que des fois, c'est quand dans les communautés, des fois, c'est un peu plus difficile. Ils ont peur parce qu'ils se connaissent, parce que, tu sais, tout ça. Fait que des fois, de venir en milieu urbain. Puis même, j'ai eu un monsieur qui avait deux enfants qui n'étaient pas dans la communauté. Puis, il cherchait une ressource pour lui et ses deux enfants. Fait qu'on voit quand même là, qu'il commence à avoir un peu... Il n'y a pas de support, mais nous, ce qu'on voudrait, c'est qu'il y ait un support. Puis ça, je te le dirais, Marielle, ça fait depuis 2000 qu'on pense à ça. On a vraiment ciblé que les femmes, oui, mais aussi les hommes. Puis là, on est rendu en 2026. Fait que ça fait quand même très longtemps, mais ça a toujours été dans notre désir. Fait que là, ça va être le troisième service. Et on a toujours quand même la terre, hein, puis je félicite aussi en passant Benjamin, hein, parce que je pense que c'est un gros, il y a eu un gros référendum, puis je pense que ça a été, en tout cas, 63, je pense, pour 100, puis je le félicite parce que le territoire, pour quand on parle de guérison, quand on parle d'appartenance, de son statut, c'est tellement important. Nous autres, on a un territoire aussi à Saint-Tite-des-Caps. C'est grand quand même, là, c'est pas un petit territoire, mais c'est ça. Puis quand on va là avec les femmes et les hommes, ben, tu sais, ça fait des ancrages là, de plus pour eux autres. Ils aiment ça d'être là, puis de faire des matachans, faire les outils qu'on a besoin aussi pour se guérir. Fait que ça fait quand même très longtemps qu'on l'a. Et il est connu. Présentement, on a reçu des fois des personnes de l'Université Laval ou de l'Université d'Ottawa. Fait que, tu sais, les centres d'amitié le prennent aussi. Ils viennent se ressourcer sur le territoire. Fait que tout ce qu'on a créé à venir à date, ça a été vraiment... Donc, faut être passionné, Muriel, mais il faut jamais lâcher. Il ne faut jamais lâcher depuis 2000 qu'on rêve d'avoir ces services-là. Puis on est rendu 2026. On a quand même pas mal travaillé fort, mais c'est ça. Il y a des besoins, puis je pense qu'on a à répondre à ces besoins-là. Fait que c'est un peu là, tout le nouveau. Puis maintenant, on donne un coup de main aux personnes qui veulent partir leur... je parle de M. Wayne, tu sais, qui veut partir une association. C'est pas encore dit, association ou n'importe quel genre, mais il veut partir une association pour les hommes en milieu urbain, mais aussi pour toutes les communautés. Donc, on donne un coup de main à M. Wayne et... Madame McKenzie, on donne un coup de main, puis là, il y a eu 105 hommes qu'on a réunis au mois d'avril, gros forum qu'on a fait. Fait qu'il y a de l'espoir, moi, je trouve. J'ai vraiment de l'espoir parce qu'on a de plus en plus, et on le nomme, on dit, bon, il y a des besoins, mais M. Wayne, ça fait 4 ans qu'il travaille avec nous déjà au territoire de Mistinac. Fait que je pense qu'avoir 105 hommes au forum, ils vont se réunir au mois de septembre. Alors, vraiment, je suis heureuse de voir ça. Je suis heureuse de voir, je suis heureuse de voir les jeunes aussi que de plus en plus que je vois sur Facebook, tu sais, ça donne espoir, en tout cas. Faut être des pionniers puis des pionnières. Ben, il faut l'être. Puis c'est encourageant, en tout cas, de voir les communautés présentement, de voir qu'ils veulent, ils veulent s'en sortir avec des projets qui vont répondre plus à leurs besoins qu'à des besoins autres politiques. En tout cas, je suis heureuse de voir ça. Ça donne vraiment du courage.
0: Mm-hmm. Pénélope, pour les gens qui ne connaissent pas beaucoup maintenant, quelle image vous pourriez nous dessiner, genre Mesnac, mais il y a Mesnac, mais il y a différents secteurs dans Mesnac. Comme là, vous nous avez parlé de l'hébergement, association pour hommes qui se traquent, qui est beaucoup avec vous là, pour développer cette association. Mais c'est ça, Mesnac, c'est vraiment différents secteurs, hein? C'est bien ça?
1: Bien, écoute, l'association des hommes, c'est plus M. Wayne qui va s'occuper de ça avec Marjolaine McKenzie. Nous, on est là pour, tu sais, pour comme organisme, les soutenir. Mais c'est pas moi qui va vraiment là, être partenaire, mais être partenaire pour donner un coup de main. Tu sais, ça va être M. Wynne, là, vraiment, qui va prendre cette responsabilité-là. C'est pas nécessairement nous, à Mesnac. Mais on est là pour donner un coup de main parce qu'on y croit. Mm-hmm. Fait que, c'est pour les hommes, c'est ça. Mais pour la maison d'hébergement, ben c'est Mesnac. Mm-hmm. Et ça, c'est sûr qu'on a ce rêve-là depuis une vingtaine d'années.
0: Mais comme on dit, il y a l'hébergement, mais ça ne s'arrête pas là. Les gens ont souvent besoin, à part de en premier l'hébergement, mais les gens ont besoin aussi d'être accompagnés dans d'autres domaines.
1: Oui, ça, c'est sûr, parce que nous autres, on fait de l'externe avec les maisons avec les intervenantes de la maison d'hébergement. On accompagne des fois les femmes à l'hôpital. C'est ça le service qu'on peut donner. Parce que des fois, quand ils accouchent, ben, ils se sentent un peu dans méfiance. Fait que des fois, ils se sentent pas sécures quand les femmes sont fragiles. On fait de l'accompagnement aussi à l'hôpital. On fait des groupes d'artisanat aussi, parce que ça, l'artisanat, quand on parle de culture, je pense que c'est très politique. Nous faire nos mocassins, faire nos broderies, faire nos jupes traditionnelles. On fait aussi, présentement aussi, j'ai engagé une fille pour travailler avec les jeunes, les enfants. Parce qu'on dit, repond aux femmes, mais aussi des services pour les enfants. Puis, on travaille en alliance avec le Centre d'amitié de Québec et aussi avec MAMUC, parce qu'eux autres répondent aussi à nos besoins en tant que maison d'hébergement, en tant que maison de deuxième étape. Et les hommes, des fois, je vais au Centre d'amitié pour écouter les hommes, leurs besoins. On essaye de travailler ensemble de plus en plus parce que on est plus fort aussi, plus forte aussi dans ce sens-là. Fait qu'on essaye, tu sais, de pas répondre à tous les mêmes besoins, mais chacun répond à ses besoins. Fait que nous autres, c'est plus les femmes présentement. Mais à l'avenir, ce sera plus les hommes. Mais présentement, c'est les services qu'on donne. On fait des activités avec les femmes aussi. On parle de la violence, on parle de la victimisation, la violence latérale. On parle de toutes les sortes de violences. On fait des activités de sortie avec les femmes parce que c'est bon aussi de voir, de travailler sur soi, mais des fois, de voir d'autres choses aussi, comme activité de loisirs, aller à l'aquarium, aller à Kwekwe, les femmes m'ont sorti, les intervenantes sortent aussi avec les femmes. Donc, il y a, tu sais, c'est des activités, puis des fois, c'est le Centre d'amitié qui nous organise, puis nous autres, on s'en va avec eux autres aussi. Il y a les soins de santé aussi, ça, faut pas oublier ça, là, Centre d'amitié de MAMUC qui ont les soins de santé. On a tellement besoin en milieu urbain, là. Surtout quand on n'a pas de médecin. Moi, c'est un des grands services qui est génial, là. Puis moi, les femmes qui arrivent, puis des fois, elles sont vulnérables. Ou, tu sais, il y a des évaluations à faire au niveau de la santé. Donc, on a quand même le Centre d'amitié de Québec. Moi, je trouve qu'on a... c'est plus espérant qu'avant. On n'avait pas ça, là, dizaines d'années. Là présentement, on est vraiment apte à recevoir puis à faire des activités avec les femmes et les hommes, tu sais, avec les familles. Fait que moi, là, je vois ça, puis je me dis qu'il y a de l'espoir, tu sais. Non, on va devenir plus équipés, puis, tu sais, en tout cas, c'est ça que je pourrais te répondre, là, Muriel, mais oui, c'est espérant. C'est espérant qu'on n'est plus tout seul. Tu sais, il y a deux organismes, centre d'amitié, puis le MAMUC, puis nous, pour les femmes. Oui, c'est ça donne espoir, puis travailler ensemble. On appelle ça MAMO. Mm-hmm. On est quand même les organismes qui se réunissent pour donner, pour s'unir, pour essayer de voir comment on peut s'améliorer. Mm-hmm. Fait que moi, je suis vraiment une belle énergie, puis une belle... il y a beaucoup de services, en tout cas, que je vois. C'est sûr qu'il y a toujours amélioration, parce que travailler dans le milieu de la santé ou le milieu... il faut travailler comme le projet de Mme Chacouane. Il faut quand même sensibiliser, puis continuer à sensibiliser les gens en milieu urbain, parce que les préjugés, c'est pas fini, hein? Je regardais ça matin là, sur Facebook, les préjugés d'un monsieur. Tu sais, des fois, ça fait mal au cœur parce que, tu sais, ils ne connaissent pas la réalité des Autochtones. Bien, nous, on continue. Moi, je vais dans les cégeps, je vais dans l'université, parler de l'histoire, parler de nos conditions. Tu sais, je vais un peu partout, dans les groupes de femmes. Fait que, tu sais, il faut continuer ça aussi. Puis, je pense que c'est comme ça qu'on peut changer le monde. On peut devenir plus, je dirais, une ouverture, ça nous en prend. Fait que Kwekwe, ça en est un, mais nous, on essaie de notre part aussi de faire des sensibilisations sur notre histoire.
0: Mm-hmm. Les femmes, on pourrait terminer avec ça. Les femmes, je veux dire, avant de terminer, les femmes qui déménagent à Québec, les familles, aurait intérêt et aurait avantage à se manifester auprès de Mesnac.
1: Oui, puis le centre d'amitié, puis MAMUC aussi. Parce que ça, là, je peux te dire, Muriel, que c'est dur. Parce que quand on part de la communauté, puis qu'on vient ici en milieu urbain, les femmes, des fois, c'est plus long un peu s'en sortir, justement à cause de la crise du logement, à cause des enquêtes de crédit, à cause de ci. Puis quand tu pars dans une communauté, des fois, tu n'as jamais eu de crédit.

0: quand les gens viennent ici, on le dit, là, les logements sont chers. Puis, tu sais, on les avertit, on travaille là-dessus, mais on essaie quand même dans notre possibilité avec le centre d'amitié puis le MAMUT de faire un peu d'aide de ce côté-là. Nous, des fois, on a des projets clés en main, des fois des projets quand les femmes sont victimes de violence, il y a des logements qu'on peut avoir, mais tu sais, c'est non identifié. Tu sais, il y a quand même des ressources là, qu'on fait avec les non-autochtones aussi, là. Mais c'est difficile quand on parle de logement. C'est pas le fun, là. T'sais. Mais c'est pas un que nous autres, là, les Autochtones. Tu sais, les non-autochtones aussi ont de la misère, là, la pauvreté, tout, les situations qu'on vit présentement. Fait que c'est pour ça qu'il faut pas lâcher, il faut se mettre ensemble, puis moi, mon remerciement, ma gratitude, c'est quand je vois les femmes qui sont rendues dans le milieu du travail, quand je vois les femmes qui sont emmenées sortir avec leurs enfants, ça, c'est mon coup de cœur à moi qui me dit, Pénélope, faut jamais lâcher. Faut croire. Puis faut être dans résistance. Puis il faut beaucoup d'amour. Ça, c'est notre mot d'ordre à Messinac, l'amour. Parce que je pense qu'on a besoin avec tout ce qu'on a vécu comme histoire, les pensionnats et tout, hein. C'est sûr qu'on en parle encore de ça, mais c'est ça qui est venu nous briser, tu sais. Briser d'être parents, briser de tout. Fait que l'amour, c'est super important, puis l'accueil. Fait que c'est mon mot d'ordre à la maison d'hébergement, écoute, puis le non-processus. C'est long s'en sortir. Fait que, c'est ça que je voulais dire. Puis, en tout cas, moi, je garde l'espoir. Puis, avec tout le monde qui se met à la tâche présentement, puis les jeunes qui parlent dans la culture, puis tout ça, ça me fait du bien. Le territoire, c'est tellement important. Fait que, non, je vis d'espoir, puis je vis de gratitude. Pour les gens des communautés, c'est sûr qu'il y a beaucoup encore à faire au niveau de la pauvreté puis la consommation, mais on va y arriver. Tu sais, là, 26 ans, moi, j'envoyais moins de power. Maintenant, il y en a dans toutes les communautés. C'est beau à voir, tu sais, toute l'évolution. Fait que c'est ça, Muriel.
1: Merci, hein. On n'attendra pas encore 2 ans avant de se reparler. Tellement important de dire aux gens que Messinac est là, puis s'ils veulent avoir plus d'informations, peuvent toujours appeler, demander, cette ouverture-là.
0: Alors, je te donne mon numéro de téléphone au travail. C'est 418-627-7346. 418. Mm-hmm. C'est bon?
1: C'est bien. 627-7346, c'est ça?
0: Exactement.
1: D'accord. On se dit à la prochaine, Mac Tenishkamadan.
0: Oui, à la prochaine. Je te remercie beaucoup.
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0: Chers électeurs, Kevin Ajmaud, avocat et président des élections des conseils des unis de Pessamit, édition 2026. Je suis là pour vous annoncer les résultats des élections, mais juste avant, je désire féliciter et remercier tous les candidats et les candidates au poste de chef et de conseiller pour leur implication politique et leur campagne. Je désire aussi féliciter et remercier toute l'équipe de scrutatrices, toute l'équipe de la sécurité, les cuisiniers également, ainsi que toute personne qui a pu œuvrer au sein des élections. Un merci tout particulier à notre directrice de scrutin, Mme Annie Bacon, qui nous fournit une aide d'une valeur inestimable. Sans plus tarder, j'en viens aux résultats, à commencer par les candidats au poste de conseiller et conseillère. Marc-André Bacon, 236 votes. Marie-Pierre Bacon, 253 votes. Suzy Bacon-Hervieux, 135 votes. Martin Bacon-Vachon, 314 votes. Andy Canapé, 412 votes. Suzanne Charland, 313 votes. François Collard, 216 votes. Raymond Junior Copeau-Picard, 361 votes. Doris Hervieux, 31 votes. Jean-Luc Hervieux, 371 votes. Marjolaine Hervieux, 703 votes, elle est élue. Timothy Hervieux-Fontaine, 85 votes. Julie Picard, 731 votes, elle est élue. Alain Picoute-Lagan, 184 votes. Christiane Riverain, 432 votes, elle est élue. Noémie Riverain-Picard, 107 votes. Clément Roque, 61 votes. Lynn Roque, 245 votes. Audrey-Lise Roque-Hervieux, 619 votes. elle est élue. Jean-Patrick Roch-Hervieux, 355 votes. Christine Vallée, 677 votes, elle est élue. Camille Volant, 13 votes. Pierre Volant, 569 votes, il est élu. Daric Volant Picard, 229 votes. Maintenant, quant au candidat au poste de chef, Jérôme Bacon-Saint-Onge, 374 votes. Tania Roch-Picard, 63 votes. Jérôme Charles-Saint-Onge, 17 votes. Robert Saint-Onge, 439 votes. Marielle Vachon, 501 votes, elle est élue. C'est ce qui complète nos résultats. Je vous remercie de l'attention et je vous souhaite une bonne fin de soirée.
1: Hamna Gaimut, directeur d'élection de Théodore Pisse, Médouda Ewa Ritana, Dreit, non, Chak, Nemedak, Snuda, Wino, Dreit, non, Chak, Médouda, que nous marquons élus et non élus. Côté Kouina, sinon les élus, Adé Marielle Vachon, Arne Ebichita, 501 votes. Marnezin, par ordre alphabétique, Wino, Nedjigay, Mahadi, Doudé. Marjolaine Hervieux Marjo, 703. Julie, Jules Picard, 731 votes. Une autre, Christiane Riverain, 432. Audrey Lise Roch-Hervieux, 619. Christine Vallée, 677. Pierre Volant, 500. 69 ni mentira tinja hagne meto te hebi chedezi me ewi na deuta inuch matat mak pito inuch matat no te ewi ta no pesamet hagne ja habu te benda na uya te imu no ta ewa ita ni mi benu ta te ebi chedi no tma skucha no te metat e hetta ke vino no te imi bet hagne ja juta nda to anu habu to ta ewi ta na
2: Je suis allé à la radio. Au dépistage. La révision des deux dernières années à l'Assemblée publique des États. Comme ça que c'est de Les projets, les enfants autistes, dans 2 ans, les logements supervisés pour eux autres, spécifiquement à eux autres. Elle dit, à bout de Tiron, nous, redonne. 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

0: Bon, là, j'ai hâte des minutes de Bazmounan, Michel Volant, Michel Astaire. Et aujourd'hui, nous m'en démenons, nous avons été dans nous à Bisparay, avec Julianne Rock, avec Mathilde Volant. Quoi, Michel? Ça va bien?
1: Ça va bien, oui, merci.
0: Ah, et Mathilda?
2: Quoi, Michel?
0: Bon, tu vas être avec Beast Party, avec Wawit Mouta.
1: Oui, ben dans le fond, c'est ça, on invite les jeunes de 12 à 25 ans à venir s'amuser, danser dans notre beach party sans alcool. Ça va être le 20 août de 11h à 16h à la plage de Manutenam. Il va y avoir aussi un autobus qui va partir des bureaux Chiwachido, anciennement première ligne, à 10h45 à peu près le départ. Puis pour le beach party, on va avoir dîner barbecue, DJ et plein d'activités. On rappelle que c'est une activité sans alcool, puis pour que l'événement se déroule en toute sécurité pour tout le monde, ben on va faire une petite vérification des sacs à l'entrée du site. C'est ça.
0: Bon,
2: de 12 à 25 ans, j'ai été gourmier au beach party le 20 août de 11 à 4 heures. Dès que j'ai été à l'entrée, je dirais que et puis Chano n'a pas été à l'entrée et que tu as tout y a que les artistes invités y a tu as tout route mais que et quand tu as tout y a un transport de Wahat
0: autobus
2: tu as tout y a un accompagnateur les services Chiwachido d'à côté Wawichito Wahat.
0: Ok. Ok, oui, t'as nous dit, moi, je pouvais te prendre l'autobus 11h moins quart. Ok, à la journée même. Ok, rappelle-moi la date.
2: Le 20 août à 11h jusqu'à 4h de l'après-midi.
0: Et il nous ramène tout le temps?
2: Oui, sans consommation, première édition.
0: Bon,
2: Je pense qu'on a fait pas mal le tour.
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1: Coué, Muriel, ça fait longtemps.
0: Oui, très longtemps. Habituellement, on se parlait au moins une fois ou deux mois ou trois mois, mais là, ça fait déjà quelque temps.
1: Oui, c'est vrai. Mm-hmm. Je suis contente d'être présente avec toi. Mm-hmm.
0: Juste rappeler peut-être pour commencer, MSNAC, hein, c'est pour les gens qui sont en, les Premières Nations qui sont en milieu urbain, c'est bien ça?
1: Oui, c'est pour le milieu urbain, mais aussi, on a une maison d'hébergement. Première étape, c'est au niveau, ils appellent ça régional. Ça veut dire pour tous les autochtones des communautés. Fait qu'on est un peu, on reçoit des personnes de Val-Nord, on reçoit des personnes de Kisaké, de la Côte-Nord, beaucoup, puis milieu urbain. Fait que c'est un peu là qu'on est, pour ça qu'on est supra-régional. Mm-hmm. Fait que on dessert pas mal plus. Puis en même temps, ben là, on a une très belle nouvelle parce que là, j'avais comme 9 chambres, 7 places avec les enfants. Et là, on est subventionné pour avoir une maison de 16 places, ça veut dire 16 chambres avec les enfants qui fait 24. Fait que là, on va desservir parce que là, tu sais, c'est trop petit à la longue à m'emmener aussi. On manque de place, nous autres. Puis moi, refuser pour dire que, bon, il n'y a plus de place, et ça fend le cœur un peu. Alors là, on va avoir une nouvelle maison qui va commencer au mois d'avril 27. Fait que je suis très heureuse, et puis les femmes aussi. Je pense que, à force d'en parler aussi des situations qu'on vit, ben, à un moment donné, toutes les femmes aussi, ils veulent s'en sortir, ou des fois, ils veulent offrir, des soins de première ligne aux enfants en milieu urbain. Parce que dans les communautés, des fois, il n'y a pas toutes les soins. Fait que, des fois, les femmes viennent étudier aussi, viennent pour voir comment se ressourcer. Donc, je fais toutes sortes d'activités aussi avec les femmes. Fait que, des fois, ça donne le goût aussi de faire un rêve, non? De rêver à autre chose, de se former, puis de réapprendre à vivre aussi avec les enfants en milieu urbain. Mm-hmm. Et c'est ça, on a une nouvelle maison aussi qu'on appelle la deuxième étape. Quand on passe à la première étape à la maison 1, on peut avoir un peu plus de temps pour se prendre soin de nous. Donc, ça s'appelle la deuxième étape. C'est un prolongement de la maison 1. Ça s'appelle, c'est ça, ça s'appelle deuxième étape. Puis là, on a comme 12 logements, 4,5, 5,5, j'ai un 6,5. Ça, en tout, c'est 12. Ça donne un soutien à plus long terme parce que des fois, on part de très loin, hein, dans notre vie. Fait que 2 ans de plus, des fois, ça donne un élan là, pour se reconstruire. Fait que ça va être ça, c'est déjà bâti. Elle existe déjà à Charlebourg. C'est ça. On a au service aussi de 4 intervenantes qui sont là pour donner des activités, donner des services aux femmes. Fait que ça, c'est depuis 2 ans. Fait que ça fait longtemps qu'on ne s'est pas parlé. Fait que 2 ans, puis maintenant aussi, en tout cas, mon projet d'avenir, ça va être vraiment une maison pour les hommes. Parce que j'en parle, ça fait quand même un bon bout. Puis je vois aussi quand les femmes parlent ils sentent la détresse aussi des hommes parce que il y a pas beaucoup de recours aux hommes aussi, tu sais, qui veulent venir en milieu urbain ou prendre soin des autres à cause de la détresse, à cause des fois de la consommation, à cause des, puis des fois, c'est aidant d'avoir une place que les hommes parlent entre eux. Je pense que c'est important parce que des fois, c'est dans les communautés, des fois, c'est un peu plus difficile. Ils ont peur parce qu'ils se connaissent, parce que, tu sais, tout ça. Fait que des fois, de venir en milieu urbain. Puis même, j'ai eu un monsieur qui avait deux enfants qui n'étaient pas dans la communauté. Puis, il cherchait une ressource pour lui et ses deux enfants. Fait qu'on voit quand même là, qu'il commence à avoir un peu... Il n'y a pas de support, mais nous, ce qu'on voudrait, c'est qu'il y ait un support. Puis ça, je te le dirais, Marielle, ça fait depuis 2000 qu'on pense à ça. On a vraiment ciblé que les femmes, oui, mais aussi les hommes. Puis là, on est rendu en 2026. Fait que ça fait quand même très longtemps, mais ça a toujours été dans notre désir. Fait que là, ça va être le troisième service. Et on a toujours quand même la terre, hein, puis je félicite aussi en passant Bédiamite, hein, parce que je pense que c'est un gros... il y a eu un gros référendum, puis je pense que ça a été... En tout cas, 63, je pense, pour 100, puis je le félicite parce que le territoire, pour quand on parle de guérison, quand on parle d'appartenance, de son statut, c'est tellement important. Nous autres, on a un territoire aussi à Saint-Tite-des-Caps. C'est grand quand même, là, c'est pas un petit territoire, mais c'est ça. Puis quand on va là avec les femmes et les hommes, ben, tu sais, ça fait des ancrages de plus pour eux autres. Ils aiment ça d'être là, puis de faire des matachans, de faire les outils qu'on a besoin aussi pour se guérir. Fait que ça fait quand même très longtemps qu'on l'a. Et il est connu. Présentement, on a reçu des fois des personnes de l'Université Laval ou de l'Université d'Ottawa. Fait que, tu sais, les centres d'amitié, le prend aussi, ils viennent se ressourcer sur le territoire. Fait que tout ce qu'on a créé à venir à date, ça a été vraiment... Donc, il faut être passionné, Muriel, mais il ne faut jamais lâcher. Il ne faut jamais lâcher. Depuis 2000 qu'on rêve d'avoir ces services-là. Puis on est rendu en 2026. On a quand même pas mal travaillé fort, mais... c'est ça. Il y a des besoins, puis je pense qu'on a à répondre à ces besoins-là. Fait que c'est un peu là, tout le nouveau. Puis maintenant, on donne un coup de main aux personnes qui veulent partir leur... je parle de M. Wayne, tu sais, qui veut partir une association. C'est pas encore dit, association ou n'importe quel genre. Mais il veut partir une association pour les hommes en milieu urbain, mais aussi pour toutes les communautés. Donc, on donne un coup de main à M. Wayne et Mme McKenzie. On donne un coup de main, puis là, il y a eu 105 hommes qu'on a réunis au mois d'avril, gros forum qu'on a fait. Fait qu'il y a de l'espoir, moi, je trouve. J'ai vraiment de l'espoir parce que on a de plus en plus, et on le nomme, on dit, bon, il y a des besoins, mais M. Wayne, ça fait 4 ans qu'il travaille avec nous déjà au territoire de Mistinac. Fait que je pense qu'avoir 105 hommes au forum, ils vont se réunir au mois de septembre. Alors, vraiment, je suis heureuse de voir ça. Je suis heureuse de voir les jeunes aussi, que de plus en plus que je vois sur Facebook, tu sais, ça donne espoir, en tout cas. Il faut être des pionniers puis des pionnières. Ben, il faut l'être. Puis c'est encourageant, en tout cas, de voir les communautés présentement, de voir qu'ils veulent... Ils veulent s'en sortir avec des projets qui vont répondre plus à leurs besoins qu'à des besoins autres politiques. En tout cas, je suis heureuse de voir ça. Ça donne vraiment du courage.
0: Pénélope, pour les gens qui connaissent pas beaucoup maintenant, quelle image vous pourriez nous dessiner, genre Mesnac, mais il y a Mesnac, mais il y a différents secteurs dans Mesnac. Comme là, vous nous avez parlé de l'hébergement, association pour hommes qui se traquent, qui est beaucoup avec vous là, pour développer cette association. Mais c'est ça, Mesnac, c'est vraiment différents secteurs, hein? C'est bien ça?
1: Bien, écoute, l'association des hommes, c'est plus M. Wayne qui va s'occuper de ça avec Marjolaine McKenzie. Nous, on est là pour, tu sais, pour comme organisme, les soutenir. Mais c'est pas moi qui va vraiment là, être partenaire, mais être partenaire pour donner un coup de main. Tu sais, ça va être M. Wayne, là, vraiment, qui va prendre cette responsabilité-là. C'est pas nécessairement nous à Mesnac. Mais on est là pour donner un coup de main parce qu'on y croit. Mm-hmm. Fait que, c'est pour les hommes, c'est ça. Mais pour la maison d'hébergement, ben, c'est Mesnac. Mm-hmm. Et ça, c'est sûr qu'on a ce rêve-là depuis une vingtaine d'années. Là.
0: Mais comme on dit, il y a l'hébergement, mais ça ne s'arrête pas là. Les gens ont souvent besoin, à part de en premier l'hébergement, mais les gens ont besoin aussi d'être accompagnés dans d'autres domaines.
1: Oui, ça, c'est sûr, parce que nous autres, on fait de l'externe avec les maisons avec les intervenantes de la maison d'hébergement. On accompagne des fois les femmes à l'hôpital. C'est ça le service qu'on peut donner. Parce que des fois, quand ils accouchent, ben, ils se sentent un peu dans méfiance. Fait que des fois, ils se sentent pas sécures. Quand les femmes sont fragiles, on fait de l'accompagnement aussi à l'hôpital. On fait des groupes d'artisanat aussi, parce que ça, l'artisanat, quand on parle de culture, je pense que c'est très politique, nous faire nos mocassins, faire nos broderies, faire nos jupes traditionnelles. On fait aussi, présentement aussi, j'ai engagé une fille pour travailler avec les jeunes, les enfants, parce qu'on dit, repond aux femmes, mais aussi des services pour les enfants. Puis, on travaille en alliance avec le Centre d'amitié de Québec et aussi avec MAMUC, parce qu'eux autres répondent aussi à nos besoins en tant que maison d'hébergement, en tant que maison de deuxième étape. Et les hommes, des fois, je vais au Centre d'amitié pour écouter les hommes, leurs besoins. On essaye de travailler ensemble de plus en plus parce que on est plus fort aussi, plus forte aussi dans ce sens-là. Fait qu'on essaye, tu sais, de pas répondre à tous les mêmes besoins, mais chacun répond à ses besoins. Fait que nous autres, c'est plus les femmes présentement. Mais à l'avenir, ce sera plus les hommes. Mais présentement, c'est les services qu'on donne. On fait des activités avec les femmes aussi. On parle de la violence. On parle de la victimisation, la violence latérale. On parle de toutes les sortes de violences. On fait des activités de sortie avec les femmes parce que c'est bon aussi de voir, de travailler sur soi, mais des fois, de voir d'autres choses aussi, comme activité de loisirs, aller à l'aquarium, aller à Kwekwe. Les femmes m'ont sorti, les intervenantes sortent aussi avec les femmes. Donc, il y a, tu sais, c'est des activités, puis des fois, c'est le Centre d'amitié qui nous organise, puis nous autres, on s'en va avec eux autres aussi. Il y a les soins de santé aussi, ça, faut pas oublier ça, là, Centre d'amitié de MAMUC qui ont les soins de santé. On a tellement besoin d'un milieu urbain, là. Surtout quand t'as pas de médecin. Moi, c'est un des grands services qui est génial, là. Puis moi, les femmes qui arrivent, puis des fois, sont vulnérables. Ou, tu sais, il y a des évaluations à faire au niveau de la santé. Donc, on a quand même le Centre d'amitié de Québec. Moi, je trouve qu'on a, c'est plus espérant qu'avant. On n'avait pas ça, là, dizaines d'années, là. Là, présentement, on est vraiment apte à recevoir puis à faire des activités avec les femmes et les hommes, tu sais, avec les familles. Fait que moi, là, je vois ça, puis je me dis qu'il y a de l'espoir, tu sais. Non, on va devenir plus équipés, puis, tu sais, en tout cas, c'est ça que je pourrais te répondre, là, mm-hmm. Muriel, mais oui, c'est espérant. C'est espérant qu'on n'est plus tout seul. Tu sais, il y a deux organismes, centre d'amitié, puis le MAMUC, puis nous, pour les femmes. Oui, c'est ça donne espoir, puis travailler ensemble. On appelle ça MAMO. On est quand même les organismes qui se réunissent pour donner, pour s'unir, pour essayer de voir comment on peut s'améliorer. Fait que moi, je suis vraiment une belle énergie, puis une belle... Il y a beaucoup de services, en tout cas, que je vois. C'est sûr qu'il y a toujours amélioration, parce que travailler dans le milieu de la santé ou le milieu... tu sais, il faut travailler comme le projet de Mme Chacouane. Tu sais, il faut quand même sensibiliser, puis continuer à sensibiliser les gens en milieu urbain, parce que les préjugés, c'est pas fini, hein? Je regardais ça matin là, sur Facebook, les préjugés d'un monsieur. Tu sais, des fois, ça fait mal au cœur parce que, tu sais, ils ne connaissent pas la réalité des Autochtones. Bien, nous, on continue. Moi, je vais dans les cégeps, je vais dans l'université, parler de l'histoire, parler de nos conditions. Tu sais, je vais un peu partout, dans les groupes de femmes. Fait que, tu sais, il faut continuer ça aussi. Puis, je pense que c'est comme ça qu'on peut changer le monde. On peut devenir plus, je dirais, une ouverture, ça nous en prend. Fait que Kwekwe, ça en est un, mais nous, on essaie de notre part aussi de faire des sensibilisations sur notre histoire.
0: Mm-hmm. Les femmes, on pourrait terminer avec ça. Les femmes, je veux dire, avant de terminer, les femmes qui déménagent à Québec, les familles, auraient intérêt et auraient avantage à se manifester auprès de Mesnac.
1: Oui, oui, puis le centre d'amitié, puis MAMUC aussi. Parce que ça, là, je peux te dire, Muriel, que c'est dur. Parce que quand on part de la communauté, puis qu'on vient ici en milieu urbain, les femmes, des fois, c'est plus long un peu s'en sortir, justement à cause de la crise du logement, à cause des enquêtes de crédit, à cause de ci. Puis quand tu pars d'une communauté, des fois, tu n'as jamais eu de crédit parce que hein, on comprend les conditions. Fait que les cartes, c'est pas gratuit non plus. Fait que des fois, on a de la difficulté à se trouver un logement. Il faut remplir pour les HLM. Des fois, il faut attendre un peu, beaucoup. Hein. Pour ça aussi, qu'une deuxième étape, c'est vraiment aidant. Parce que justement, on a quand même 12 logements disponibles pour les deux années, mais il reste toujours des difficultés. Les logements, je dirais que c'est la grosse faiblesse là, quand les gens viennent ici, on le dit, là, les logements sont chers. Puis, tu sais, on les avertit, on travaille là-dessus, mais on essaie quand même. Dans notre possibilité avec le centre d'amitié puis le MAMUC de faire un peu d'aide de ce côté-là. Nous, des fois, on a des projets clés en main, des fois des projets quand les femmes sont victimes de violence, il y a des logements qu'on peut avoir, mais c'est non identifié. Tu sais, il y a quand même des ressources là, qu'on fait avec les non-autochtones aussi, là. Mais c'est difficile quand on parle de logement. C'est pas le fun, là. T'sais. Mais c'est pas un que nous autres, là, les Autochtones. Tu sais, les non-Autochtones aussi ont de la misère, là, la pauvreté, tout, les situations qu'on vit présentement. Fait que c'est pour ça qu'il faut pas lâcher, il faut se mettre ensemble. Puis moi, mon remerciement, ma gratitude, c'est quand je vois les femmes qui sont rendues dans le milieu du travail, quand je vois les femmes qui sont amenées sortir avec leurs enfants, ça, c'est mon coup de cœur à moi qui me dit, Pénélope, faut jamais lâcher. Faut croire. Puis faut être dans résistance. Puis il faut beaucoup d'amour. Ça, c'est notre mot d'ordre à Missnack, l'amour de l'amour. Parce que je pense qu'on a besoin, avec tout ce qu'on a vécu comme histoire, les pensionnats et tout, hein. C'est sûr qu'on en parle encore de ça, mais c'est ça qui est quand même qui est venu nous briser, tu sais, briser d'être parents, briser de tout. Fait que l'amour, c'est super important, puis l'accueil. Fait que c'est mon mot d'ordre à la maison d'hébergement, écoute, puis le non-processus, c'est long. C'est long s'en sortir. Fait que c'est ça que je voulais dire, puis en tout cas, moi, je garde l'espoir, puis avec tout le monde qui se met à la tâche présentement, puis les jeunes qui parlent dans la culture, puis tout ça, ça me fait du bien. Le territoire, c'est tellement important. Fait que, non, je vis d'espoir, puis je vis de gratitude pour les gens des communautés. C'est sûr qu'il y a beaucoup encore à faire au niveau de la pauvreté puis la consommation, mais on va y arriver. Tu sais. Là, 26 ans, moi, j'envoyais moins de power. Maintenant, il y en a dans toutes les communautés. C'est beau à voir, tu sais, toute l'évolution. Fait que c'est ça, Muriel.
0: Merci. Hein? On n'attendra pas encore 2 ans avant de se reparler. Tellement important de dire aux gens que Missnack est là. Puis s'ils veulent avoir plus d'informations, peuvent toujours appeler, demander. Oui, toujours cette ouverture-là.
1: Alors, je te donne mon numéro de téléphone au travail. C'est 418-627-7346. 418. C'est bon?
0: C'est bien. 627-7346, c'est ça.
1: Exactement.
0: D'accord. On se dit à la prochaine, Mac Tchanashikamadan.
1: Oui, à la prochaine. Je te remercie beaucoup.
0: Yamé.
1: Yamé.
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2: Bon, on a des distances, Joanie, tu as la chargée de projet dans des hautes de Huawei Jidon.
3: Quoi, Sylvie?
2: Écoute, il va y avoir des changements là, majeurs là, en lien avec le centre de santé à Ouachat.
3: Oui, effectivement, au centre de santé à Ouachat, il y a des travaux qui vont débuter la semaine prochaine. Mm-hmm. Il y a une certaine partie là, du bâtiment au niveau de la santé qui va être rénovée. Donc, pour améliorer là, les services à la population pour le futur.
2: Bon. Donc, l'entrée va être condamnée. Elle va se déplacer à l'arrière là, de Huawei Chitun.
3: Oui. Donc, il y a deux portes au centre de santé. Donc, l'entrée principale à l'avant ou le stationnement où on a l'habitude d'entrer, ça va être condamné pour les travaux et le stationnement va être réservé vraiment à l'entrepreneur. Donc, maintenant, l'entrée va être située à la porte à l'autre extrémité du bâtiment pendant la durée des travaux.
2: Aussi, le stationnement va changer de place.
3: Oui. Donc, comme l'entrée va être à l'autre bout, au coin rue Dequin et Pachine, les usagers qui vont venir au centre de santé vont pouvoir se stationner dans le stationnement juste en face, l'autre bord de la rue, qui est une partie là, du stationnement au niveau du bâtiment des premières lignes. Mais ils vont aussi pouvoir se stationner sur le bord de la rue Pachine. Il y a environ 3-4 véhicules qui peuvent se stationner là.
2: Est-ce que les services vont diminuer?
3: Non, les services continuent. C'est sûr que nous, pour qu'il n'y ait pas d'interruption de service, il a fallu relocaliser tout ce qui est au niveau de la clinique médicale. Donc, on a réussi à relocaliser le tout dans le bâtiment. Mm-hmm. C'est sûr que là, pour la durée des travaux, on est dans un espace quand même restreint. Donc, on va demander tant aux employés qu'aux usagers une adaptation et une compréhension. Donc, voilà, en toute courtoisie pour cohabiter là, dans un espace plus restreint, mais c'est temporaire pour la durée des travaux.
2: Parfait. Il y avait aussi le centre de santé à Maliotenam. Il va y avoir un autre centre de santé, mais ça, c'est d'autres choses là, qu'on va...
3: Oui, exactement. Il y a un autre projet là, pour le centre de santé Maliotenam, mais là, en ce moment, les travaux, c'est vraiment pour le centre de santé à Ouachat.
2: Bon. Tchinoshikumdun, Joanie.
3: Tchinoshikumdun, Sylvie.
2: Yamé.
3: Yamé.
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Beatles, The Night Before, qui parle Beatles, rock classique, qui était dans le chat, on a comme nous, et on est en ce après-midi. Ma route est à Pour les gens de la ville, la grosse banlieue des Sept-Rivières, bonjour, bonjour, je me nomme Michel Bolland, je vais être avec vous jusqu'à 16h. 16h à 19h, Alexandre Astard, 19h, nos amis.

Okay, Bonnie Tyler, it's the whole day que tu es venu à la yette, tu casses ce bateau que tu conduis. Ok, les bêtes, bienvenue, même pas cher. Il est 14h05 et bien, où il y a que je rate, non, ça, que je vais agir pour revenir, je vais être ma goutte à nos petits communiqués, je rate, non, ça. Bonne voie, c'est donc ce que le bingo a été handé, t'as encore un galop, toi, hâte, une à tes côtés, je rate, non, ça, ou hâte, au studio 3. Avec une de mes côtés, t'as donné ta nom, ta nom, tu vois, 968-8523, quand elle m'a un galop, et nous cite, et bah, toi, notre, je rate, non, ça. Avec les cartes sont déjà en avant au studio 3 à Washout, depuis 14h, depuis 6 minutes, 14h. Puis à Malutinam, ça va être à 16h seulement, 16h seulement. Au début, Malutinam, nous, le pays, bah, c'est un chanteur qui a l'autre chat. Fait que, quand j'ai le 18 août, le cumulatif, 62724 plus les ventes. 52 numéros, il y a toujours bloqué au 52e numéro. Arnaud, 62724 plus les ventes. On est rendu au deuxième jeu. Le dernier bing. Nombre de jeux. Pour ce moment, on dit ce que m'a la monotaille va être en autre rate. Non, ça. Bon, mais la date du 18 mars. Deuxième jeu. Bon, mais va être en autre rate. Non, ça. Agnès, mais l'autre premier jeu samedi, non, là. Deuxième jeu, jeudi. Agnès, mais va être en autre rate. Non, deuxième jeu. Agnès, oui, le bingo. Et va être en bingo couché. Parce que ce soir, c'est à 20h. Bingo régulier avec des blocs cumulatifs, toujours 20h. Ah, ouais, ne vois-tu pas grand big. On dit, on va être en autre rate. Non. Bon, harmonie la soupe au poids, maintenant, à la roulotte des femmes. Wahanja. Avec la soupe au poids, oui, René Ropen. Avec, nous, bon, Nietzsche, oui, à toi, bien, la soupe au poids. Bon, et Washkan, on est en, quand j'ai gagné, mais dans nos hauts d'axe, tout à l'heure, non, ça, de 19h à 22h, année, Ninis, Myriane, au volant, Hervieux. Avec, nous, tout à, 585, que, m'a raconté, à l'église, 4 et 4 8 sur la rue Descamps, au d'axe, c'est-à-dire, de 19h à 22h. Mercredi, le 19, au Abenet, Nihosha, et à Vladika de 13h à 16h, et au Darwis de 19h à 22h. Jeudi, journée des funérailles, le service est 14h, à 10h, je vais nous aimer au chop, oui, Mastin, il y a mes gardiens que je vais nous chop, 10h le matin, et que jeudi, 2h, les services. Alors, nous, nous, nous, nous, nous, nous, nous, nous, nous, nous, nous, nous, nous, nous, nous, nous, nous, nous, nous, nous, nous, nous, Ni vois ce pays que je rate, non, 7h, ou Madame Marie, j'ai dit, avec les moutiers, que les moutiers, je suis là, le système de son Mac est toujours prêt à le dire, toujours disponible pour la couture, Madame Mariette. Madame Mariette, 968-1632, 968-1632, Madame Mariette. Eh oui, non, je rate, non, ça. Fait que toujours un système de soins avant, toujours disponible. Mais que lise la bonne aventure pour votre aventure, l'avenir sur vos mains ou les cartes. 350-1036, 350-1036, et t'as pas tout à l'heure, et oui, non, je rigole, non, tiens. Bah, oui, à tout bout, j'ai une douceur, mec, et ouais, t'as une chine, on y a eu de la gaz, on y a eu de la à Saint-Onge, que ma catherie fontaine, je suis en ligne, je tiens à garder 581-994-1975, ma deuxième numéro de chat, catherie fontaine, 488-409-67-65, comme être dans les galerie, non chat, regarde où c'est le numéro, qui a le chat, de au conseil, de jouer à non chat, et oui, t'as un 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autre information en fait, nous avons l'hygiène et salubrité alimentaire, et même si tu as un mitchum, et même un mitchum, qui est un mitchum, et même un mitchum, et même un mitchum, et même un mitchum, et même un mitchum, et même un mitchum, et même un mitchum, et Mokshakas nanon, Mokshakas nanon, c'est complet. 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
Agne, eh oui, non, là, je vais te dire, autant, tu te peines mon petit, autant, c'était pas, nous, c'était pas, nous, à une groupe de 12, 6 Wahat, 6 Malio, et un Pincha. Agne, ouais, t'as une question, tu connais, eh ouais, t'as une, là, je vais te dire, mais autant, le 10 septembre 2026, date limite, eh ouais, t'as une, là, je vais te dire. Mac, place limitée. Place limitée pour les personnes bénéficiaires de visum union, moi, t'es. Une groupe de 12, 6 soit 6 même. Mario. Les participants, même le développement personnel, les compétences essentielles, les préparations à l'emploi et nous étonnes, et nous aimons suivi individualisé, je retourne nous, cher. Que si tu n'aimes pas au marché du travail, j'y suis venu. Tu dis, mais j'ai dit à 418-962-0327, qui m'a nommé à tes courriels, en minuscule, emploi.mitum-chugno-commercial-conseil.itum.qc.ca. Bon, je vais vous dire que je vais vous donner un numéro, Mais le Fab Lab, qu'est-ce que tu as fusionné les cultures à la technologie, les gravures, mais tu as en laser, tu as l'impression de me dire, nous, nous sommes le mec de l'innovation, c'est mieux, de autant au créa que ma calée de massade. Et oui, là, nous risques, nous chacun les méthodes, et oui, là, que tu gagnes, nous chacun les méthodes, et nous chacun les méthodes, ouais, tout dans ça. Mais les entrées école, lundi, bichon, l'école, j'ai que tout le monde Facebook, je vais être ça. Mais le cahier de parents, que tout le monde ça. Avec les méthodes, que tout le monde oui, je vais mort. Que tout le monde les cahiers de parents, ouais. À chaque catégorie, oui, on doit se dire à la semaine du lundi. Et oui, c'est que nous avons ça. Mais que Facebook, il y a trop de le cahier. Nous avons dit que nous avons une question. 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

Bon, d'accord, donc si c'est le même coup, je vais venir à ça. C'est le même coup, ça, pour sous-titrage. Ou même, ça, il n'y a pas de thème, mais ça, il n'y a pas de thème, ça, le téléphone, mais c'est le même. 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Écoutez.

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Dans les années 70, de Bashmona, dans les années 70, de Patrick Family, Marita Ganemohuda et Winane David Cassidy. 14h38, nous sommes venus à ce nouveau Hun Hoshe, je suis là, je suis là, je suis là, 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

Canada Good and Santana, Black Magic Woman, et Bibbons, et Bingo, et est-ce que nous avons 14 ans, Galou du Noir, depuis New Head Pagans. Les cartes sont déjà en vente à Guahat au studio 3 depuis 14 heures. On continue le cumulatif, Bingo régulier, à 20 heures. Et que c'est le deuxième jeu du 52e numéro. 52 numéros. 62 724 plus les ventes. 62 724 plus les ventes. Toujours bloqué au 52e numéro. 52 numéro. 52. Que le bingo y est à 20h. Windows Magazine à l'Omont 968-8523. 968-85-23, les maximums de 21, maintenant à l'extérieur c'est 17, et que les maximums de 21, les minimums de 14. Ce soir et cette nuit, devenant nuageux avec 30% de probabilité d'averse au courant de la nuit. Avec les vents de 20 km/h. Mercredi, nuageux avec 40% des probabilités d'averse, traitant avec les vents de 20 km/h, des maximums de 17, des minimums de 13. Pour un stomatite, demain, mercredi, c'est dans les pourcentages. Dans la journée, c'est 40%, dans la soirée ou dans la nuit, 60% de pluie, de probabilité. Profitez-en. Jeudi, vendredi, samedi, c'est du soleil. Retour des nuages et de la pluie, peut-être dans la samedi soir ou dans la nuit, avec 30% de probabilité d'averse. Samedi soir ou dans la nuit, va chier ou d'abab. Donc, qu'est-ce qu'on a dit, Magic Man. Et t'as pas de toi,

Carry It Out You, direttement, la version originale, direttement, Harry Nelson, un album de 8 ans, mais une reprise, ensuite c'est moi, j'ai tout à l'heure, Maria Carey, direttement. Ho, ho, ho, ho, c'est une question, je vais la nuit, c'est pas dit, moi, il y a de l'ordinateur, et l'internet, bon, afghan, ça, on est même à me scouter, les bébés, ben, les cœurs, ouais, on est les bon. 15h33, à tourner, je vais te des bihman, je vais te chercher des bihman, et même la musique. Bon, on est 8 ans, t'es, moi, dans ma boutique, j'ai acheté des équantites, à main gants, tu ne stades pas, non, d'accord, à 6h, 18h, 18h, c'est un demande, mais tu vois, à 18h, avec, oh, d'accord, et ouais, t'as, 6h. Je suis un peu plus de temps. Je suis un peu plus de temps. Je suis un peu plus de temps. Je ah, oh, c'est ça, on est bien, on est bien, on est bien, on est bien, on est bien, on est bien, on est bien, on est bien, on est bien, on est bien, on est

0: Au sujet de recherche, une étude 62 724 plus les ventes au 52e numéro. Nation, bienvenue dans Cédate. Puis le bingo, il est à 20h. 20h, nous hostons bien un bingo, une chose. Et voilà, il y a un autre, tout ça. 20h. Quand on a demandé, il y a des petits messages du temps dans le monde avec Alexandre Astaire. Avec Tony Benin, il y a Tyrone et qu'on cite Malmèche. Ah, nous, on est pour Alexandre Astaire. Qu'est-ce qu'on dit là? Bon, je vais les nouvelles, je suis couché pour 5 heures, Alexandre Astaire. Les nouvelles, je vais maintenant dire, je vais maintenant pour les nouvelles, je vais maintenant dire, et je vais maintenant dire, ben, écoutez ça, on a vu les messages de Ewawite à notre rythme. Ma voix a pu une belle mérite à dire qu'à l'Oumoud 968-8523, 968-8523, puis la vente des cartes à Malou, ça va se faire à 16h, seulement 4h. Alors, des Maloutinam, j'ai cité une belle mérite à l'Oumoud, ça va nous libérer, j'ai un téléphone, game la nôtre. 927-3244, 927-3244, anglophone dans le country, c'est à nos amis du bingo, ou est-ce que on est déjà ça?
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1: Bon, on a des distances, c'est Joannie, la chargée de projet dans des hôtes Wawidjidone.
2: Quoi, Sylvie?
1: Écoute, il va y avoir des changements là, majeurs là, en lien avec le centre de santé à Wahat.
2: Oui, effectivement, au centre de santé à Wahat, il y a des travaux qui vont débuter la semaine prochaine. Il y a une certaine partie là, du bâtiment au niveau de la santé qui va être rénovée. Donc, pour améliorer là, les services à la population pour le futur.
1: Bon. Donc, l'entrée va être condamnée. Elle va être, se déplacer à l'arrière là, de Wawidjidone.
2: Oui. Donc, il y a deux portes au centre de santé. Donc, l'entrée principale à l'avant ou le stationnement où on a l'habitude d'entrer, ça va être condamné pour les travaux et le stationnement va être réservé vraiment à l'entrepreneur. Donc, maintenant, l'entrée va être située à la porte à l'autre extrémité du bâtiment pendant la durée des travaux.
1: Aussi, le stationnement va changer de place.
2: Oui. Donc, comme l'entrée va être à l'autre bout, au coin rue de Quin et Pachine, les usagers qui vont venir au centre de santé vont pouvoir se stationner dans le stationnement juste en face, l'autre bord de la rue, qui est une partie là, du stationnement au niveau du bâtiment des premières lignes. Mais ils vont aussi pouvoir se stationner sur le bord de la rue Pachine. Il y a environ 3-4 véhicules qui peuvent se stationner là.
1: Est-ce que les services vont diminuer?
2: Non, les services continuent. C'est sûr que nous, pour qu'il n'y ait pas d'interruption de service, il a fallu relocaliser tout ce qui est au niveau de la clinique médicale. Donc, on a réussi à relocaliser le tout dans le bâtiment. C'est sûr que là, pour la durée des travaux, on est dans un espace quand même restreint. Donc, on va demander

0: Okay. 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

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Vous venez bingo dans cette à 92 732 44 02 96 8 85 23. Bonne fin d'après-midi à tous les gens de cette île. Le bingo ce soir, c'est un bingo régulier. À compter de 20h, le cumulatif au dernier bingo, 62 724, mais ça va monter. Et plus le total des ventes avec 52 numéros ce soir, rendu au deuxième jeu de 52 numéros. 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

Vous êtes 32 44 des Wahan 9 88 85 23 6 heures des bonnes 40 5 bonnes 6 heures.

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1: Bon, on a des distances. Joanie, tu as la chargée de projet dans des hautes de Huawei Jidon. Quoi?
2: Quoi, Sylvie?
1: Écoute, il va y avoir des changements là, majeurs là, en lien avec le centre de santé à Watt.
2: Oui, effectivement, au centre de santé à Ouachat, il y a des travaux qui vont débuter la semaine prochaine. Mm-hmm. Il y a une certaine partie là, du bâtiment au niveau de la santé qui va être rénovée, donc pour améliorer là, les services à la population pour le futur.
1: Bon, donc l'entrée va être condamnée, elle va être, se déplacer à l'arrière là, de Huawei Chitoun.
2: Oui, donc il y a deux portes au centre de santé. Donc l'entrée principale à l'avant ou le stationnement où on a l'habitude d'entrer, ça va être condamné pour les travaux et le stationnement va être réservé vraiment à l'entrepreneur. Donc maintenant, l'entrée va être située à la porte à l'autre extrémité du bâtiment pendant la durée des travaux.
1: Aussi, le stationnement va changer de place.
2: Oui. Donc, comme l'entrée va être à l'autre bout, au coin rue de Quin et Pachine, les usagers qui vont venir au centre de santé vont pouvoir se stationner dans le stationnement juste en face, l'autre bord de la rue, qui est une partie là, du stationnement au niveau du bâtiment des premières lignes. Mais ils vont aussi pouvoir se stationner sur le bord de la rue Pachine. Il y a environ 3-4 véhicules qui peuvent se stationner là.
1: Est-ce que les services vont diminuer?
2: Non, les services continuent. C'est sûr que nous, pour qu'il n'y ait pas d'interruption de service, il a fallu relocaliser tout ce qui est au niveau de la clinique médicale. Donc, on a réussi à relocaliser le tout dans le bâtiment. C'est sûr que là, pour la durée des travaux, on est dans un espace quand même restreint. Donc, on va demander tant aux employés qu'aux usagers une adaptation et une compréhension. Donc, voilà, en toute courtoisie pour cohabiter là, dans un espace plus restreint, mais c'est temporaire pour la durée des travaux.
1: Parfait. Il y avait aussi le centre de santé Malio-Tenam. Il va y avoir un autre centre de santé, mais ça, c'est d'autres choses là, qu'on va...
2: Oui, exactement. Il y a un autre projet là, pour le centre de santé Malio-Tenam, mais là, en ce moment, les travaux, c'est vraiment pour le centre de santé à Ouachat.
1: Bon. Tchinoshikumdun, Joanie.
2: Tchinoshikumdun, Sylvie.
1: Yamé.
2: Yamé.
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Alors, cumulatif pour le dernier bingo, 62 724 avec 52 numéros ce soir. Et vous remportez le cumulatif plus de 62 724 à total des ventes des blocs. Donc, d'Auxerre, Henrin, Washkan, Myriam, Grandin, Myriam, voilà, Hervieux, Mimis. 7h, dans ce 7h, noté, bien joué à votre Wahat, Kateri, à Calcutta, 7h, des Henren, Noach, Kotonel, Begum, et dans 7, des Henren, à 20 minutes, était au Dihat, Pégatouis, Néo de Begum, Maï, Otawit, Livas, Begum, Mac, Kotonel, Begum, Tien, Wassanot, Néo Dihat, excusez, Néo Dihat, Jeudi, Néo Dihat, et Wassanot, Néo de Begum, tu as la Dihat, des Wahat et Minotouas, Kateri, à Kateri, des Kalkitar. Alors, dis-je, je suis venu à côté de mon nom, Michel Bollam, Michel Astor, tu veux de moi.

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2: Oui, bonjour, chers électeurs. Kevin Agemot, avocat et président des élections des conseils des unis de Pessamit, édition 2026. Je suis là pour vous annoncer les résultats des élections, mais juste avant, je désire féliciter et remercier tous les candidats et les candidates au poste de chef et de conseiller pour leur implication politique et leur campagne. Je désire aussi féliciter et remercier toute l'équipe de scrutatrices, toute l'équipe de la sécurité, les cuisiniers également, ainsi que toute personne qui a pu œuvrer au sein des élections. Un merci tout particulier à notre directrice de scrutin, Mme Annie Bacon, qui nous fournit une aide d'une valeur inestimable. Sans plus tarder, j'en viens aux résultats, à commencer par les candidats au poste de conseiller et conseillère. Marc-André Bacon, 236 votes. Marie-Pierre Bacon, 253 votes. Suzy Bacon-Hervieux, 135 votes. Martin Bacon Vachon, 314 votes. Andy Canapé, 412 votes. Suzanne Charland, 313 votes. François Collard, 216 votes. Raymond Junior Copeau-Picard, 361 votes. Doris Hervieux, 31 votes. Jean-Luc Hervieux, 371 votes. Marjolaine Hervieux, 703 votes, elle est élue. Timothy Hervieux-Fontaine, 85 votes. Julie Picard, 731 votes, elle est élue. Alain Picoutlaguen, 184 votes. Christiane Riverain, 432 votes, elle est élue. Noémie Riverain-Picard, 107 votes. Clément Roch, 61 votes. Lynn Roch, 245 votes. Audrey-Lise Roch-Hervieux, 619 votes, elle est élue. Jean-Patrick Roque-Hervieux, 355 votes. Christine Vallée, 677 votes, elle est élue. Camille Volant, 13 votes. Pierre Volant, 569 votes, il est élu. Daric Volant-Picard, 229 votes. Maintenant, quant au candidat au poste de chef, Jérôme Bacon-Saint-Onge, 374 votes. Tania Roque-Picard, 63 votes. Jérôme Charles-Saint-Onge, 17 votes. Robert Saint-Onge, 439 votes. Marielle Vachon, 501 votes, elle est élue. C'est ce qui complète nos résultats. Je vous remercie de l'attention et je vous souhaite une bonne fin de soirée.
1: 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Côté co-inano, sinon les élus, Adé Marielle Vachon, Arne Ebitchitsa, 501 votes. Marnésine par ordre alphabétique, oui, nous n'avons rien à dire tout de suite. Marjolaine Hervieux Margeau, 703. Julie, Jules Picard, 731 votes. Une autre, Christiane Riverain, 432. Audrey-Lise Roque-Hervieux, 619. Christine Vallée, 677. Pierre Volant, 500. 69 ni mentida denja hagne medot ehbi chedeji me ewi nan deuta inuch matat mak pido inuch matat nute ewi tan pesamet hagne ja habde ben da nau ya teimo nuta ewa itan ni mi ben dat ehbi chedi nut maskucha nute medat eh ta ke vino nute ehmi ben hagne ja juda da tua nu habdu da ewi tan
3: Je suis venu à la radio. La priorité, la sécurité, les finances retirées. Tout ce mot a été. Si il y a des efforts financiers, la revision des deux dernières années à l'Assemblée publique de l'État, nous sommes à côté de la
4: Rachetez, c'est l'autre l'Assemblée. La joueuse, madame, tu en es soigné, bon, tu vas te guider là.
3: Les projets, les enfants autistes, dans 2 ans, les logements supervisés pour eux autres, spécifiquement à eux autres. Elle dit, à bout de tiroir, nous, on a un jumelé, ma petite, c'est à dire, qu'est-ce que c'est à dire, à bout de tiroir, vous dites, c'est à droite, il vous a dit, nous sommes les lions. Qu'est-ce que c'est à dire, nous sommes les lions. Qu'est-ce que c'est à dire, nous sommes les lions.
1: On a gardé donc Marie-Ève Vachon, qui est une autre masque, et petite coach, oui, c'est bien de pouvoir moins de noter au tableau de et oui, de connaître le rythme, ça, que oui, tu me dis, c'est le moment de pitié, le et oui, oui, tu as noté le rythme. Bah, oui, mon mot de code, ma goutte, c'est mettre qu'il y a une autre masque, et oui, tu connais.

0: Bon, nous avons des minutes de Bazmounan, Michel Volant, Michel Astaire. Et aujourd'hui, nous m'en demandons, nous avons été dans nous à Bisparé, avec Julien Roch, avec Mathilde Volant. Quoi, quoi, quoi?
1: Oui,
0: ça va bien?
1: Ça va bien, oui, merci.
0: Ah, et Mathilda?
2: Oui, Michel, j'aime bien, Mekchin.
0: Ah, j'aime bien, bon. J'aime bien, j'ai envie de mettre un beach party avec Warwick Mouta.
1: Oui, ben dans le fond, c'est ça, on invite les jeunes de 12 à 25 ans à venir s'amuser, danser dans notre beach party sans alcool. Ça, c'est, ça va être le 20 août de 11h à 16h à la plage de Manutenam. Il va y avoir aussi un autobus qui va partir des bureaux Chiwachido, anciennement première ligne, à 10h45 à peu près le départ. Puis pour le beach party, on va avoir dîner barbecue, DJ et plein d'activités. On rappelle que c'est une activité sans alcool, puis pour que l'événement se déroule en toute sécurité pour tout le monde. On va faire une petite vérification des sacs à l'entrée du site. Puis, c'est ça.
0: Bon,
3: nous avons un site de 12 à 25 ans, je dirais que et puis tu as noté la habitude à l'entrée et que tu as tout dit que les artistes invités tu as tout tu as un transport d'autobus
0: Ok, oui, t'as nous dit, puis moi, je pouvais te demander l'autobus 11h moins quart.
3: Ah,
0: ok, à la journée même. Ok, rappelle-moi la date.
3: Le 20 août à 11h jusqu'à 4h de l'après-midi.
0: Il nous ramène tout le temps?
3: Oui, sans consommation, première édition.
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1: Bon, nous dégustons, notre Joannie, la chargée de projet, nous des hautes tédiers, Huawei Jidon.
2: Oui, Sylvie.
1: Écoute, il va y avoir des changements là, majeurs là, en lien avec le centre de santé à Ouachat.
2: Oui, effectivement, au centre de santé à Ouachat, il y a des travaux qui vont débuter la semaine prochaine. Mm-hmm. Il y a une certaine partie là, du bâtiment au niveau de la santé qui va être rénovée. Donc, pour améliorer là, les services à la population pour le futur.
1: Bon. Donc, l'entrée va être condamnée. Elle va se déplacer à l'arrière là, de Huawei Chitun.
2: Oui. Donc, il y a deux portes au centre de santé. Donc, l'entrée principale à l'avant ou le stationnement où on a l'habitude d'entrer, ça va être condamné pour les travaux et le stationnement va être réservé vraiment à l'entrepreneur. Donc, maintenant, l'entrée va être située à la porte à l'autre extrémité du bâtiment pendant la durée des travaux.
1: Aussi, le stationnement va changer de place.
2: Oui. Donc, comme l'entrée va être à l'autre bout, au coin rue de Quin et Pachine, les usagers qui vont venir au centre de santé vont pouvoir se stationner dans le stationnement juste en face, l'autre bord de la rue, qui est une partie là, du stationnement au niveau du bâtiment des premières lignes. Mais ils vont aussi pouvoir se stationner sur le bord de la rue Pachine. Il y a environ 3-4 véhicules qui peuvent se stationner là.
1: Est-ce que les services vont diminuer?
2: Non, les services continuent. C'est sûr que nous, pour qu'il n'y ait pas d'interruption de service, il a fallu relocaliser tout ce qui est au niveau de la clinique médicale. Donc, on a réussi à relocaliser le tout dans le bâtiment. C'est sûr que là, pour la durée des travaux, on est dans un espace quand même restreint. Donc, on va demander tant aux employés qu'aux usagers une adaptation et une compréhension. Donc, voilà, en toute courtoisie pour cohabiter là, dans un espace plus restreint, mais c'est temporaire pour la durée des travaux.
1: Parfait. Il y avait aussi le centre de santé Malioténam. Il va y avoir un autre centre de santé, mais ça, c'est d'autres choses là, qu'on va...
2: Oui, exactement. Il y a un autre projet là, pour le centre de santé Malioténam, mais là, en ce moment, les travaux, c'est vraiment pour le centre de santé à Ouachat.
1: Bon. Tchinoshikumdun, Joannie.
2: Tchinoshikumdun, Sylvie.
1: Yamé.
2: Yamé.
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Un gars 27, peut-être que je vais également les noms, on y va. 927-32-44-DWAHAD-968-85-23. 62 724, merci, j'espère que vous m'entendez, moi. Avec 52 numéros dans 52 numéros. Bingo ce soir, à compter de 20h, le cumulatif pour le dernier bingo, 62 724. Avec ce 52e numéro ce soir, vous remportez le cumulatif. Je suis là au docteur Todé à Mario Tenam.

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2: Bon, nous déguisons à Joanie, la chargée de projet dans des hôtes Wawidjidoun.
3: Oui, Sylvie.
2: Écoute, il va y avoir des changements là, majeurs là, en lien avec le centre de santé à Ouachat.
3: Oui, effectivement, au centre de santé à Ouachat, il y a des travaux qui vont débuter la semaine prochaine. Mm-hmm. Il y a une certaine partie là, du bâtiment au niveau de la santé qui va être rénovée. Donc, pour améliorer là, les services à la population pour le futur.
2: Bon. Donc, l'entrée va être condamnée. Elle va être, se déplacer à l'arrière là, de Wawidjidoun.
3: Oui. Donc, il y a deux portes au centre de santé. Donc, l'entrée principale à l'avant ou le stationnement où on a l'habitude d'entrer, ça va être condamné pour les travaux et le stationnement va être réservé vraiment à l'entrepreneur. Donc, maintenant, l'entrée va être située à la porte à l'autre extrémité du bâtiment pendant la durée des travaux.
2: Aussi, le stationnement va changer de place.
3: Oui. Donc, comme l'entrée va être à l'autre bout, au coin rue de Quin et Pachine, les usagers qui vont venir au centre de santé vont pouvoir se stationner dans le stationnement juste en face, l'autre bord de la rue, qui est une partie là, du stationnement au niveau du bâtiment des premières lignes. Mais ils vont aussi pouvoir se stationner sur le bord de la rue Pachine. Il y a environ 3-4 véhicules qui peuvent se stationner là.
2: Est-ce que les services vont diminuer?
3: Non, les services continuent. C'est sûr que nous, pour qu'il n'y ait pas d'interruption de service, il a fallu relocaliser tout ce qui est au niveau de la clinique médicale. Donc, on a réussi à relocaliser le tout dans le bâtiment. C'est sûr que là, pour la durée des travaux, on est dans un espace quand même restreint. Donc, on va demander tant aux employés qu'aux usagers une adaptation et une compréhension. Donc, voilà, en toute courtoisie pour cohabiter là, dans un espace plus restreint. Mais c'est temporaire pour la durée des travaux.
2: Parfait. Il y avait aussi le centre de santé Malioténam. Il va y avoir un autre centre de santé. Mais ça, c'est d'autres choses là, qu'on va...
3: Oui, exactement. Il y a un autre projet là, pour le centre de santé Malioténam. Mais là, en ce moment, les travaux, c'est vraiment pour le centre de santé à Ouachat.
2: Bon. Tchinashkumdin, Joanie.
3: Tchinashkumdin, Sylvie.
2: Yamé.
3: Yamé.
4: Coucou tout le monde. Aujourd'hui, on va vous parler des bonnes habitudes pour une baignade sécuritaire. Chaque été, les plages de Sept-Îles Moisies et Malioténam attirent un bon nombre de visiteurs. La sécurité publique de Ouachat-Malioténam tient donc à rappeler à toute la population que la sécurité près de l'eau passe par des gestes simples. Avant de vous baigner, informez-vous des conditions de l'eau, respectez les consignes et évitez les secteurs où les courants peuvent être dangereux.
5: Les marées font également partie de notre réalité sur la Côte-Nord et représentent un réel danger. Vous pouvez vous informer de l'heure des marées via des applications mobiles. Une marée montante peut facilement vous isoler sur un banc de sable, une île ou au pied d'une falaise et rendre le retour difficile, voire impossible. Ne laissez jamais un enfant sans surveillance. Un adulte doit toujours rester à proximité et le surveiller. Également, si vous faites une activité nautique, portez une veste de flottaison bien ajustée. C'est pas une option, ça peut sauver des vies. Aussi, évitez de trop consommer avant la baignade. La modération a bien meilleur goût. Sachez que vos réflexes et votre jugement sont essentiels à votre sécurité et celle des autres. Qu'est-ce que t'en penses?
4: Ne surestimez jamais vos capacités. Si les conditions sont difficiles, si l'eau est froide, remettez votre baignade à plus tard. Finalement, la sécurité publique de Ouachat-Malioténam vous souhaite un bel été agréable et sécuritaire.
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0: 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L'organisation ne tient à être responsable des problèmes qui pourraient subvenir pendant la durée du bingo. Voici les numéros de téléphone importants que vous devriez avoir sous la main. Pour les gagnants, 927-24-26 ou 927-29-09. Pour information seulement, 418-927-24-40. Si jamais il y a un bris de la station de radio durant la tenue de ce jeu, quelle que soit la nature, il y aura une attente de 20 minutes pour essayer de remédier au problème. S'il ne peut être résolu dans ce délai, le bingo sera reporté le jour suivant. Si le problème devrait être résolu, le jeu reprendra là où le souci a débuté. L'article 3 s'applique aussi en cas de panne d'électricité dans les limites desservies par la station. Si jamais il y a une complication au niveau du système téléphonique de la radio, le bingo se poursuivra dès que le problème sera résolu. Tous les gagnants sont tenus de conserver leur carte intacte avec l'estampille de la radio au verso. La vérification est obligatoire avant la remise du gain. Comme à l'habitude, après chaque tour gagnant, nous attendrons les 25 secondes avant de clore ce tour et passer au tour suivant. Si une personne appelle après la pause de 25 secondes suivant la validation d'un bingo, d'un gagnant ou d'une gagnante, quelle que soit la raison, l'appelant n'est plus éligible auprès de ce tour. L'annonceur maison nommera les numéros 4 fois, soit 2 fois en Inuemoun, 2 fois en français et 2 fois en anglais pour les bingo mons seulement. Aucun remboursement sur les cartes de bingo. La direction du bingo.
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Bon, on a déjà un de. Ok, quoi quoi, Nine, la fille, tu es ma droite, je suis chez Jimmy. On est déjà le dernier cumulatif, 62 724. On est, je crois, le dernier cumulatif, 62 724 $. On est déjà le premier tour. Premier tour, deux lignes pour 700 $. La couleur des cartes, gris. Alors on est déjà au chicoté, ben non. Nous chipons avec ch'tit. Nous voici dame de Niasse, je crois que t'es gagné dans l'autre. Ouais, ben hut, t'es gagné dans l'autre. Premier numéro, au chicoté dans l'autre, et 21. Nihnoa Hupik, et 21.